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0: Il est 6h, soyez les bienvenus. C'est la matinale sur Pornic Radio. 6h, 10h, comme tous les matins du lundi au dimanche. On fera un petit tour du côté de nos rubriques habituelles, les petites recettes de cuisine. On fera le roast qui va manger aujourd'hui sur Pornic Radio. Le métier du jour, la météo bien évidemment, l'éphéméride et bien d'autres choses encore. En attendant, je vous tiens moi compagnie jusqu'à 10h. Passez une excellente matinée en notre compagnie.
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Salut les gourmands, salut les gourmandes, c'est l'heure de la petite recette du jour. Aujourd'hui, je vous propose la roulade de poivrons au thon et à la feta. Pour 4 personnes, il vous faudra 2 poivrons rouges, 2 poivrons jaunes, 200 g de feta, 5 cl d'huile d'olive, du poivre, du sel, 200 g de thon en boîte, une gousse d'ail. Coupez les poivrons en 4, retirez les cloisons et les graines, mettre les morceaux de poivrons au four près du grill, la peau vers le haut. Quand la peau boursoufle après 15 minutes, les retirer du four, les mettre dans une assiette et mettre une assiette par-dessus, la condensation permet de mieux les éplucher. Mettre de côté une petite portion de feta, 10 à 20 g, mixer le reste de la feta, le thon et l'ail, rajouter l'huile d'olive pour obtenir une mousse salée et poivrée. Éplucher les morceaux de poivrons, mettre une cuillère de mousse et rouler, et faire tenir la roulade avec un pic. Mettre au frais pendant une demi-heure. Servir sur une salade verte arrosée d'huile d'olive. Émietter la feta mise de côté et la répartir sur les roulades. Bon appétit! 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

0: Voici votre horoscope de ce mercredi 5 août.
1: Bélier, vous retrouvez une énergie qui vous manquait.
2: Taureau, prenez le temps de savourer vos réussites.
3: Gémeaux, une bonne nouvelle arrive plus vite que prévu, alors profitez-en.
4: Cancer, les échanges sont favorisés tout au long de la journée.
5: Lion, votre confiance en vous fait toute la différence.
6: Vierge, un imprévu pourrait finalement tourner à votre avantage aujourd'hui.
7: Balance, laissez parler votre cœur sans hésiter, vous ne le regretterez pas.
8: Scorpion, votre persévérance sera largement récompensée, il était temps.
9: Sagittaire, une sortie ou un voyage se profile à l'horizon, peut-être les vacances ?
10: Capricorne, restez concentré sur vos objectifs, les vacances ne sont pas encore pour tout de suite.
11: Verseau, votre optimisme attire les bonnes opportunités.
12: Et Poisson, une belle intuition vous guide vers le bon choix.

0: Bonjour, excellent mercredi 5 août 2026. Bonne fête aux Abel qui sont à l'honneur aujourd'hui et bon anniversaire à vous. Les natifs du 5 août, sachez que vous êtes le même jour que Jarry, l'humoriste fête ses 49 ans. Très bon anniversaire également aujourd'hui à Carole Laure qui fête ses 78 ans. Et puis dans l'éphéméride de cette journée, le 5 août 1884, il y a 142 ans, avait lieu la pose de la première pierre de la Statue de la Liberté à l'entrée du port de New York, offerte par la France aux États-Unis pour célébrer les 100 ans de leur indépendance. Voilà, excellente journée avec nous, on revient en 2026 et bon mercredi.
1: Ce mercredi va démarrer sous un ciel variable, notamment sur la moitié ouest du pays et près de la frontière belge. Le soleil sera encore bien présent, en revanche sur le pourtour méditerranéen. Il va encore faire chaud, notamment dans le sud-est. Des orages isolés pourront éclater sur les reliefs de l'est. Les températures, encore 36 degrés attendues l'après-midi à Perpignan, 35 à Marseille, 33 degrés à Lyon, 32 à Strasbourg, 28 à Paris comme à Bordeaux, 24 pour La Rochelle et 23 à Quimper.

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1: Action. La Pat Patrouille de retour cette semaine au cinéma avec le film Mission Dino, troisième long métrage inspiré de la franchise jeunesse. Les héros à quatre pattes vont cette fois devoir affronter une mystérieuse tempête qui va les faire s'échouer sur une île tropicale encore inexplorée. Ryder et les chiots vont découvrir un territoire peuplé de dinosaures. Ils vont aussi rencontrer Rex, un chiot installé sur place depuis plusieurs années, devenu spécialiste de ces créatures.
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1: À noter que les L5 se sont spécialement reformés pour la BO française et prêté leur voix à plusieurs personnages du film. La version originale américaine est signée les Backstreet Boys. Arnaud Ducret et Fred Testo au casting cette semaine de la comédie Les Gendarmes. La célèbre BD débarque dans les salles obscures à Charnay-lès-Mâcon, paisible village de Bourgogne. La brigade se prépare activement pour la grande fête annuelle des jardins. Mais l'arrivée d'un jeune stagiaire désinvolte venu tout droit de Paris va semer le désordre dans cette organisation bien rodée, avec en prime des vols de nains de jardin.
2: J'ai pris la décision d'accueillir ce jeune stagiaire.
3: Oh non,
2: si.
4: Moi je fais déjà EHPAD en soirée avec mon père, c'est pas pour faire crèche en journée.
2: Mon garçon, l'uniforme c'est ce qui définit le gendarme.
5: Oh, il est beau. Quel beau.
6: Et c'est qui ces bouffons?
1: Entre enquête improbable, quiproquo et catastrophe en série, les gendarmes vont devoir tenter de garder le contrôle d'une situation qui va rapidement leur échapper. Également cette semaine à l'affiche, Kima, l'onde mystérieuse, film d'aventure fantastique de Romain Daudéjahan. Tony, un adolescent solitaire, passionné par les animaux, se retrouve confronté à une créature aussi fascinante que dangereuse. Cette entité prend la forme d'une onde sonore vivante capable de briser la matière. Il va tenter de l'apprivoiser sans mesurer immédiatement la menace qu'elle peut représenter.
7: Il y a eu un truc vraiment trop bizarre ce matin. Il y a quelqu'un ?
8: Tu peux nous expliquer?
7: Ok, mais vous promettez de le dire à personne.
8: Kima?
7: Ça veut dire onde. T'es sûr que c'est safe de jouer avec ça? Je pense qu'il s'agit d'une entité vivante qui existe dans la vibration de la matière et du son. Il y a qu'un seul moyen.
8: Ensemble.
1: Un univers fantastique qui tranche au cœur d'un cadre rural. Les fans d'André Rieu ont rendez-vous cette semaine au cinéma pour le concert d'été 2026 d'André Rieu, Viva Maastricht. L'occasion de célébrer le 20e anniversaire de ses concerts d'été emblématiques sur la magnifique place du Vrijthof, enregistrée en direct dans sa ville natale aux côtés de son célèbre orchestre Johann Strauss et d'un ensemble d'artistes passionnés. Des valses intemporelles aux classiques émouvants, ce concert promet une soirée de passion, de joie et de convivialité. Voilà pour les sorties ciné de la semaine, on se retrouve la semaine prochaine.
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Salut les gourmands, salut les gourmandes, c'est l'heure de la petite recette du jour. Aujourd'hui, je vous propose des tagliatelles de melon, chiffonnade de jambon, figues et pesto. Pour 4 personnes, il vous faudra un demi-melon charentais, un demi-melon vert, 6 figues, 100 g de chiffonnade de jambon, 40 g de pignon de pin, 40 g de coco de parmesan, 4 à 6 cuillères à soupe de pesto, 10 feuilles de basilic, du sel et du poivre. Épluchez les melons, retirez les graines et à l'aide d'une mandoline, détaillez les melons en fines tagliatelles. Dans une poêle très chaude, faites dorer les pignons pendant 3 à 4 minutes, lavez et séchez les figues, puis coupez-les en 4. Disposez joliment les tagliatelles de melon, la chiffonnade de jambon et les figues dans chaque assiette, saupoudrez de parmesan et de pignons de pin torréfiés. Arrosez de pesto, salé et poivré, juste avant de servir, ajoutez quelques feuilles de basilic. Bon appétit! 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

0: Voici votre horoscope de ce mercredi 5 août.
1: Bélier, vous retrouvez une énergie qui vous manquait.
2: Taureau, prenez le temps de savourer vos réussites.
3: Gémeaux, une bonne nouvelle arrive plus vite que prévu, alors profitez-en.
4: Cancer, les échanges sont favorisés tout au long de la journée.
5: Lion, votre confiance en vous fait toute la différence.
6: Vierge, un imprévu pourrait finalement tourner à votre avantage aujourd'hui.
7: Balance, laissez parler votre cœur sans hésiter, vous ne le regretterez pas.
8: Scorpion, votre persévérance sera largement récompensée, il était temps.
9: Sagittaire, une sortie ou un voyage se profile à l'horizon, peut-être les vacances ?
10: Capricorne, restez concentré sur vos objectifs, les vacances ne sont pas encore pour tout de suite.
11: Verseau, votre optimisme attire les bonnes opportunités.
12: Et Poisson, une belle intuition vous guide vers le bon choix.

Good morning music. Bonjour la bonne musique. Aujourd'hui, on se prend une avec Harry Nilsson et la douce amère Everybody's Talking. En 1969, John Schlesinger réalise Macadam Cowboy, adapté d'un roman de James Leo Erlili. Le film met en scène John Voight dans le rôle de Joe Buck, un jeune Texan naïf qui quitte son bled MAGA pour New York avec l'espoir de devenir un gigolo pour femmes riches. Forcément, il se prend un nombre considérable de râteaux. En revanche, il fait la connaissance de Razzo Rizzo, interprété par Dustin Hoffman, un petit escroc à deux balles, marginal lui aussi. Une amitié improbable naît entre ces deux laissés pour compte qui tentent de survivre ensemble dans une métropole froide et indifférente. Le film brosse un portrait désabusé de l'Amérique urbaine des années 60 et aborde des thèmes forts comme la solitude, la pauvreté, la sexualité refoulée et ce rêve américain qui n'en finit pas de chuter et de se rouler dans la boue. Classé X à sa sortie, il ne remporte pas moins l'Oscar du meilleur film en 70, celui du meilleur réalisateur et du meilleur scénario adapté. Si t'as pas vu Macadam Cowboy, t'es nul. Eh oui, la chanson du jour a été utilisée dans le film, mais avant d'y revenir, une petite anecdote pour que tu te la pètes aujourd'hui à la machine à café. Pour choper le rôle dans le film, alors qu'il est tout juste auréolé de l'Oscar du meilleur acteur pour le lauréat et habitué des rôles de garçon modèle bien peigné, Dustin Hoffman s'est déguisé en clochard le jour où il devait voir les producteurs du film, et une fois au point de rendez-vous, il leur a demandé de l'argent sans que les deux types ne se rendent compte que l'importun malodorant, c'était ce sacré farceur de Dustin qui, bien entendu, a eu le rôle dans la seconde. Bref, Harry Nilsson, donc exactement Harry Edward Nilsson III, né en 1941 à Brooklyn, fut l'un des auteurs-compositeurs-interprètes les plus singuliers et polyvalents de la pop américaine. Il a commencé à composer des démos à $5, la chanson, notamment pour Phil Spector et l'un de ses groupes chéris, les Ronettes, alors qu'il occupait un poste de banquier en Californie. Petit à petit, il s'est fait à l'idée que ses compositions, il pouvait les interpréter lui-même, ce qu'il a fait en 67 avec un premier album, Pandemonium Shadow Show, des ventes modestes mais des critiques élogieuses, impressionné par sa voix veloutée et une vraie sensibilité mélodique. Et puis, comme souvent dans cette industrie, il a bénéficié d'un coup de pouce incroyable de la part de deux des quatre gnangnans de Liverpool eux-mêmes, Lennon et McCartney, qui, en conférence de presse pour le lancement de leur label Apple Records, déclarèrent que leur artiste US préféré du moment n'était autre que notre Harry Nilsson, qui ne s'attendait pas à ça. À partir de là, il est devenu méga pote et compagnon de beuverie de Lennon, avec qui il a partagé le fameux Lost Weekend du gnangnan suprême, week-end qui en réalité a duré 18 mois, 18 mois de vie désœuvrée aux US alors qu'il venait de se séparer de Yoko Ono, l'une des meilleures décisions qu'il ait prises selon Gronaz. Durant cette pause salutaire, c'est Lennon qui a produit l'album Pussycat de Nilsson avant de retourner au UK retrouver sa belle, la pire décision qu'il ait prise selon Gronaz. Redevenu solitaire, Nilsson a tardé un peu avant de refaire surface avec l'album Nilsson Schmilsson, sorti en 71, un mélange subtil de rock, de pop baroque, de soft rock et de touches psychédéliques, dans lequel on trouve tous les éléments qui plaisaient tant aux Beatles, des ballades poignantes, des chansons enjouées, frôlant parfois l'absurde et des orchestrations raffinées. Il contient notamment son plus grand tube, Without You, qui lui vaut un Grammy Award de la meilleure performance vocale pop masculine. Without You, bien sûr que tu la connais, écoute un peu.

Comme dit Gronaz, Harry Nilsson fut une sorte d'ovni pop-rock, parfois cabotin, souvent en marge, mais brillant. Il a laissé dans l'imaginaire une image d'artiste capable de tout, subtil et imparable, dont l'influence perdure encore aujourd'hui. Il a inspiré des générations d'artistes et laissé plusieurs morceaux pour la postérité, dont celui du jour, Everybody's Talking, originalement écrite par un certain Fred Neil, et qu'il enregistre avec un tempo plus vif et une guitare plus présente. Son inclusion dans la musique de Macadam Cowboy fait le reste. Everybody's Talking gagne un Grammy et le droit de figurer comme l'une des chansons les plus emblématiques de l'époque. C'est la musique comme on l'aime. Vue sur YouTube, 31 millions. Durée de la chanson, 2 minutes 45. Harry Nilsson, Everybody's Talking.

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1: Bonjour, excellent mercredi 5 août 2026. Bonne fête aux Abel qui sont à l'honneur aujourd'hui et bon anniversaire à vous. Les natifs du 5 août, sachez que vous êtes le même jour que Jarry, l'humoriste fête ses 49 ans. Très bon anniversaire également aujourd'hui à Carole Laure qui fête ses 78 ans. Et puis dans l'éphéméride de cette journée, le 5 août 1884, il y a 142 ans, avait lieu la pose de la première pierre de la statue de la liberté à l'entrée du port de New York, offerte par la France aux États-Unis pour célébrer les 100 ans de leur indépendance. Voilà, excellente journée avec nous. On revient en 2026 et bon mercredi.
2: Ce mercredi va démarrer sous un ciel variable, notamment sur la moitié ouest du pays et près de la frontière belge. Le soleil sera encore bien présent, en revanche, sur le pourtour méditerranéen. Il va encore faire chaud, notamment dans le sud-est. Des orages isolés pourront éclater sur les reliefs de l'est. Les températures, encore 36 degrés attendues l'après-midi à Perpignan, 35 à Marseille, 33 degrés à Lyon, 32 à Strasbourg, 28 à Paris comme à Bordeaux, 24 pour La Rochelle et 23 à Quimper.

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1: Action. La Patte Patrouille de retour cette semaine au cinéma avec le film Mission Dino, troisième long métrage inspiré de la franchise jeunesse. Les héros à quatre pattes vont cette fois devoir affronter une mystérieuse tempête qui va les faire s'échouer sur une île tropicale encore inexplorée. Ryder et les chiots vont découvrir un territoire peuplé de dinosaures. Ils vont aussi rencontrer Rex, un chiot installé sur place depuis plusieurs années, devenu spécialiste de ces créatures.

0: On ne sait pas ce que cette jungle nous réserve.
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1: Ouais.
2: Voilà, c'est mon chez-moi. Il n'y a pas de télé à écran plat et pas de wifi. 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
3: À noter que les L5 se sont spécialement reformés pour la BO française et prêté leur voix à plusieurs personnages du film. La version originale américaine est signée les Backstreet Boys. Arnaud Ducret et Fred Testo au casting cette semaine de la comédie Les Gendarmes. La célèbre BD débarque dans les salles obscures à Charnay-lès-Mâcon, paisible village de Bourgogne. La brigade se prépare activement pour la grande fête annuelle des jardins. Mais l'arrivée d'un jeune stagiaire désinvolte venu tout droit de Paris va semer le désordre dans cette organisation bien rodée, avec en prime des vols de nains de jardin.
4: J'ai pris la décision d'accueillir ce jeune stagiaire.
5: Oh non,
4: si.
6: Moi je fais déjà EHPAD en soirée avec mon père, c'est pas pour faire crèche en journée.
4: Mon garçon, l'uniforme c'est ce qui définit le gendarme.
7: Oh, il est beau ! Quel beau !
8: Et c'est qui ces bouffons ?
3: Entre enquête improbable, quiproquo et catastrophe en série, les gendarmes vont devoir tenter de garder le contrôle d'une situation qui va rapidement leur échapper. Également cette semaine à l'affiche, Kima, l'onde mystérieuse, film d'aventure fantastique de Romain Daudéjahan. Tony, un adolescent solitaire, passionné par les animaux, se retrouve confronté à une créature aussi fascinante que dangereuse. Cette entité prend la forme d'une onde sonore vivante capable de briser la matière. Il va tenter de l'apprivoiser sans mesurer immédiatement la menace qu'elle peut représenter.
9: Il y a eu un truc vraiment trop bizarre ce matin. Il y a quelqu'un ?
10: Tu peux nous expliquer?
9: Ok, mais vous promettez de le dire à personne.
10: Kima?
9: Ça veut dire onde. T'es sûr que c'est safe de jouer avec ça? Je pense qu'il s'agit d'une entité vivante qui existe dans la vibration de la matière et du son.
10: Kima!
9: Il n'y a qu'un seul moyen.
10: Ensemble.
3: Un univers fantastique qui tranche au cœur d'un cadre rural. Les fans d'André Rieu ont rendez-vous cette semaine au cinéma pour le concert d'été 2026 d'André Rieu, Viva Maastricht. L'occasion de célébrer le 20e anniversaire de ses concerts d'été emblématiques sur la magnifique place du Vrijthof, enregistrée en direct dans sa ville natale aux côtés de son célèbre orchestre Johann Strauss et d'un ensemble d'artistes passionnés. Des valses intemporelles aux classiques émouvants, ce concert promet une soirée de passion, de joie et de convivialité. Voilà pour les sorties ciné de la semaine, on se retrouve la semaine prochaine.
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3: Bonjour à tous. 14 540 feux ou départs de feux ont été enregistrés en France depuis le début de la saison. Ce sont les chiffres annoncés hier par le ministre de l'Intérieur, Laurent Nunez. Près de 120 000 hectares sont partis en fumée. Pas moins de 15 000 largages ont déjà été effectués contre 4 300 l'an dernier. Sur le plan sécuritaire, 402 personnes, dont 156 mineurs, ont été interpellées pour mise à feu criminelle ou involontaire. 36 personnes sont actuellement en détention, soit condamnées, soit en attente de leur jugement. Afin de venir en aide aux entreprises impactées par les incendies, l'État a annoncé prendre en charge l'intégralité des indemnités d'activité partielle versées aux salariés des TPE et PME situés dans les zones évacuées en raison des incendies en Gironde et dans les Landes. Une mesure exceptionnelle qui vise notamment à préserver l'emploi. Dans la Drôme, 280 hectares ont brûlé. Deux des 470 sapeurs-pompiers mobilisés ont été légèrement blessés. Le feu n'est toujours pas fixé. Hier après-midi, les conditions météo étaient défavorables. Une inversion du vent est attendue aujourd'hui. Deux Dash et quatre Canadairs sont mobilisés. 13 départements sont placés aujourd'hui en vigilance orange à la canicule. 16 autres sont en vigilance jaune. Météo France a par ailleurs placé 5 départements en vigilance jaune pour un risque orage. Les Alpes de Haute-Provence, les Alpes-Maritimes, la Corse du Sud, la Haute-Corse et les Pyrénées-Orientales. C'est cet après-midi que le tribunal correctionnel de Nice doit se prononcer dans l'affaire Jean Pormanov, le streamer décédé en direct en août 2025. Les streamers Owen Senazandoti, alias Naruto, et Safiane Amadié, dit Safiane, accusés d'avoir mis en place un système de maltraitance, risquent la prison et un bannissement à vie des plateformes. Trois syndicats d'hôtesses et stewards d'EasyJet France ont déposé un préavis de grève à partir de vendredi jusqu'au 2 septembre. Ils dénoncent une dégradation des conditions de travail et notamment l'instabilité chronique des plannings. Et le corps d'une fusée partie de la Terre en janvier 2025 devrait entrer vers 8h35 ce matin en collision avec la Lune. Un nuage de débris pourrait être visible depuis la Terre.
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Salut les gourmands, salut les gourmandes, c'est l'heure de la petite recette du jour et aujourd'hui je vous propose une salade d'orge à l'italienne. Il vous faudra pour 4 personnes 200 g d'orge, de blé ou de boulgour semoule suivant vos préférences, 200 g de mozzarella en bille, 250 g de tomates cerises, 200 g de cœur d'artichaut à l'huile d'olive. Commencez par faire cuire l'orge, le blé ou le boulgour comme indiqué sur le paquet, puis laissez refroidir à température ambiante. Ajoutez le pesto à l'orge, ajustez l'assaisonnement et mélangez bien. Incorporez les billes de mozzarella, les tomates cerises et les cœurs d'artichaut coupés en deux, à servir bien frais. Bon appétit, vous retrouverez cette recette sur le site de la radio, radiopornic.fr ou les podcasts et sur TikTok.

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0: Voici votre horoscope de ce mercredi 5 août.
1: Bélier, vous retrouvez une énergie qui vous manquait.
2: Taureau, prenez le temps de savourer vos réussites.
3: Gémeaux, une bonne nouvelle arrive plus vite que prévu, alors profitez-en.
4: Cancer, les échanges sont favorisés tout au long de la journée.
5: Lion, votre confiance en vous fait toute la différence.
6: Vierge, un imprévu pourrait finalement tourner à votre avantage aujourd'hui.
7: Balance, laissez parler votre cœur sans hésiter, vous ne le regretterez pas.
8: Scorpion, votre persévérance sera largement récompensée, il était temps.
9: Sagittaire, une sortie ou un voyage se profile à l'horizon, peut-être les vacances ?
10: Capricorne, restez concentré sur vos objectifs, les vacances ne sont pas encore pour tout de suite.
11: Verseau, votre optimisme attire les bonnes opportunités.
12: Et Poisson, une belle intuition vous guide vers le bon choix.
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1: Bonjour, dans le Var, le feu n'a pas progressé dans son périmètre de 1850 hectares, a fait savoir le préfet lors d'un point presse hier. La durée de l'incendie, 15 jours, est inédite. Cependant, dans le département, l'hypothèse de mise à feu volontaire est sérieusement envisagée selon le parquet de Draguignan. Par ailleurs, le feu près de Bellegarde en Diwa dans la Drôme qui a démarré lundi a pour l'heure brûlé près de 280 hectares et fait 2 blessés légers chez les sapeurs-pompiers selon les autorités. Une cinquantaine de personnes du hameau de Monte-la-Luc ont été évacuées de façon préventive. La production de salade s'effondre en France à cause des canicules successives et de la sécheresse. Les professionnels demandent un soutien rapide de l'État pour faire face à cette crise jugée historique. Dans les supermarchés, les conséquences sont déjà visibles, les rayons sont vides. Les maraîchers n'arrivent plus à répondre à la demande. Le groupement mousquetaire Intermarché a été victime d'une cyberattaque portant sur les données, noms, adresses, etc. de près de 300 000 clients du drive d'Intermarché. Cet incident est survenu la semaine dernière, a expliqué le groupement qui précise l'avoir notifié à la CNIL et avoir porté plainte auprès du parquet de Paris. L'État a autorisé l'implantation en Gironde d'un projet de méga ferme à saumon qui prévoit de produire sur terre jusqu'à 10 000 tonnes de poissons par an. Cette usine d'élevage en circuit fermé doit être construite sur 14 hectares au Verdon-sur-Mer, au bout de la Suaire de la Gironde. À partir de 2027, elle nécessitera 280 millions d'euros d'investissement. Plusieurs ONG annoncent préparer un recours contentieux contre son implantation. Selon elle, ce projet va menacer l'eau potable de l'ensemble de la Gironde. C'est la fin de ce flash. Une très bonne journée à notre écoute.
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Ce mercredi va démarrer sous un ciel variable, notamment sur la moitié ouest du pays et près de la frontière belge. Le soleil sera encore bien présent, en revanche sur le pourtour méditerranéen. Il va encore faire chaud, notamment dans le sud-est. Des orages isolés pourront éclater sur les reliefs de l'est. Les températures, encore 36 degrés attendues l'après-midi à Perpignan, 35 à Marseille, 33 degrés à Lyon, 32 à Strasbourg, 28 à Paris comme à Bordeaux, 24 pour La Rochelle et 23 à Quimper.

puis dans l'éphéméride de cette journée, le 5 août 1884, il y a 142 ans, avait lieu la pose de la première pierre de la Statue de la Liberté à l'entrée du port de New York, offerte par la France aux États-Unis pour célébrer les 100 ans de leur indépendance. Voilà, excellente journée avec nous, on revient en 2026 et bon mercredi.

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1: Allez, bien silence partout, on va tourner. Plus personne ne bouge, s'il vous plaît, moteur.
2: Action. La Pat Patrouille de retour cette semaine au cinéma avec le film Mission Dino, troisième long métrage inspiré de la franchise Jeunesse. Les héros à quatre pattes vont cette fois devoir affronter une mystérieuse tempête qui va les faire s'échouer sur une île tropicale encore inexplorée. Ryder et les chiots vont découvrir un territoire peuplé de dinosaures. Ils vont aussi rencontrer Rex, un chiot installé sur place depuis plusieurs années, devenu spécialiste de ces créatures.
3: On ne sait pas ce que cette jungle nous réserve.
4: Ouais.
3: Mais on sera prêt à tout.
4: On n'est pas prêt du tout. Courez ! Je suis un Max ! Je suis un bulldog ! C'est pas de ma faute, j'ai des toutes pétées de pattes !
5: Je m'appelle Rex. Venez, je vais vous faire visiter.
4: Ouais !
5: Voilà, c'est mon chez-moi. Wow. Y a pas de télé à écran plat et pas de wifi. C'est ma caméra de surveillance. Il ouvre l'œil 24 sur 24.
2: À noter que les L5 se sont spécialement reformés pour la BO française et prêté leur voix à plusieurs personnages du film. La version originale américaine est signée les Backstreet Boys. Arnaud Ducré et Fred Testo au casting cette semaine de la comédie Les Gendarmes. La célèbre BD débarque dans les salles obscures. À Charnay-lès-Mâcon, paisible village de Bourgogne, la brigade se prépare activement pour la grande fête annuelle des jardins. Mais l'arrivée d'un jeune stagiaire désinvolte venu tout droit de Paris va semer le désordre dans cette organisation bien rodée, avec en prime des vols de nains de jardin.
6: J'ai pris la décision d'accueillir ce jeune stagiaire.
7: Oh non,
6: si.
7: Moi je fais déjà

0: Pas dans soirée avec mon père, c'est pas pour faire crèche en journée.
1: Mon garçon, l'uniforme, c'est ce qui définit le gendarme.
2: Oh, il est beau ! Quel beau !
3: Et c'est qui ces bouffons ?
4: Entre enquête improbable, quiproquo et catastrophe en série, les gendarmes vont devoir tenter de garder le contrôle d'une situation qui va rapidement leur échapper. Également cette semaine à l'affiche, Kima, l'onde mystérieuse, film d'aventure fantastique de Romain Daudéjahan. Tony, un adolescent solitaire, passionné par les animaux, se retrouve confronté à une créature aussi fascinante que dangereuse. Cette entité prend la forme d'une onde sonore vivante capable de briser la matière. Il va tenter de l'apprivoiser sans mesurer immédiatement la menace qu'elle peut représenter.
5: Il y a eu un truc vraiment trop bizarre ce matin. Il y a quelqu'un ?
6: Tu peux nous expliquer?
5: Ok, mais vous promettez de le dire à personne.
6: Kima?
5: Ça veut dire onde. T'es sûr que c'est safe de jouer avec ça? Je pense qu'il s'agit d'une entité vivante qui existe dans la vibration de la matière et du son.
6: Kima!
5: Il n'y a qu'un seul moyen.
6: Ensemble.
4: Un univers fantastique qui tranche au cœur d'un cadre rural. Les fans d'André Rieu ont rendez-vous cette semaine au cinéma pour le concert d'été 2026 d'André Rieu, Viva Maastricht. L'occasion de célébrer le 20e anniversaire de ses concerts d'été emblématiques sur la magnifique place du Vrijthof, enregistrée en direct dans sa ville natale aux côtés de son célèbre orchestre Johann Strauss et d'un ensemble d'artistes passionnés. Des valses intemporelles aux classiques émouvants, ce concert promet une soirée de passion, de joie et de convivialité. Voilà pour les sorties ciné de la semaine, on se retrouve la semaine prochaine.
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4: Bonjour à tous. 13 départements sont placés aujourd'hui en vigilance orange à la canicule. 16 autres sont en vigilance jaune. Météo France a par ailleurs placé 5 départements en vigilance jaune pour un risque d'orage. Les Alpes de Haute-Provence, les Alpes-Maritimes, la Corse du Sud, la Haute-Corse et les Pyrénées-Orientales. Le feu dans le Var n'a pas progressé. La surface brûlée est toujours de 1800 hectares, mais le mercure devrait passer la barre des 38 degrés aujourd'hui, avec en prime à partir de demain le retour du mistral et d'un vent chargé de chaleur. Le préfet appelle tous les maires à renoncer au feu d'artifice au sein du département. Concernant la violente reprise d'incendie au sud de l'important brasier fixé quelques jours plus tôt près du massif du Gros Bessillon, l'hypothèse de mise à feu volontaire est sérieusement envisagée. L'enquête se poursuit. Afin de venir en aide aux entreprises impactées par les incendies, l'État a annoncé prendre en charge l'intégralité des indemnités d'activité partielle versées aux salariés des TPE et PME situés dans les zones évacuées en raison des incendies en Gironde et dans les Landes, une mesure exceptionnelle qui vise notamment à préserver l'emploi. Une personne était toujours recherchée hier soir après avoir été emportée par les eaux à Sixfer à cheval, près de Samoins, en Haute-Savoie, où la rivière a débordé après les fortes intempéries. Une coulée de boue s'est également produite dans le cirque du fer à cheval. 15 personnes, dont 2 bébés, ont dû être évacuées par des hélicoptères de la sécurité civile. Des émincés de poulet Pesto Rosso de la marque Grand Frais sont rappelés dans toute la France. Les lots commercialisés du 28 juillet au 3 août pourraient être contaminés par des listeria monocytogènes et ne doivent plus être consommés. L'armée russe a mené une nouvelle série de frappes nocturnes sur la capitale ukrainienne, Kiev et ses alentours. Un premier bilan fait état d'au moins 15 personnes tuées et 27 blessées. Impact imminent, le corps d'une fusée partie de la Terre en janvier 2025 devrait entrer vers 8h35 ce matin en collision avec la Lune. L'engin spatial percutera la surface lunaire à environ 8700 km/h, soulevant un nuage de débris qui pourrait être visible depuis la Terre. L'impact provoquera une explosion équivalente à 3 tonnes de TNT, laissant un cratère dont le diamètre pourrait atteindre 27 mètres.
3: Bonjour à tous. Marlène Reusser a remporté hier à Dijon le contre-la-montre de la quatrième étape du Tour de France Femmes et s'empare du maillot jaune. Pauline Ferrand-Prévot a terminé au-delà de la 30e place, à plus de 2 minutes de la Suissesse. La Française s'est retrouvée en grande difficulté et perd du temps sur toutes ses rivales. Denny Volzing termine deuxième. La Française Cédrine Kerbaol complète le podium. Aujourd'hui au programme de la 5e étape, 140 km à parcourir entre Mâcon et Belleville en Beaujolais, soit 2850 mètres de dénivelé pour les coureuses qui vont passer deux fois au col de Gerbet. Dans le final, le Mont Brouilly et ses 3 km à 7,7% pourraient être le juge de paix à 10 km de l'arrivée. Les coureuses s'élanceront à 14h. Côté football, alors que l'Olympique Lyonnais jouait une grande partie de son avenir européen, les Gones se sont finalement inclinés 2-1 hier soir sur le terrain du Sparta Prague lors du 3e tour qualificatif de la Ligue des Champions. Le match retour aura lieu mardi prochain au Groupama Stadium. Du tennis avec le tournoi de Montréal, les Français Terence Atman et Valentin Royer ont réussi hier leur entrée en passant le premier tour. Ils ont respectivement battu le Britannique Jack Draper 6-3, 2-6, 6-2 et l'Espagnol Pablo Carreño Busta 1-6, 7, 5, 6, 1. En revanche, c'est déjà fini pour Adrian Manarino et Giovanni Mpetti Péricard. Les nageurs français qui pouvaient espérer un podium ont raté le coche hier à Paris lors de l'épreuve à des 10 km en eau libre des championnats d'Europe de natation. Dans la course masculine, le meilleur tricolore Logan Fontana termine 9e juste devant Marc-Antoine Olivier. La course n'a pas non plus souri aux Françaises. Le meilleur résultat a été obtenu par Caroline Jouisse, 13e. Côté rugby, cette fois c'est officiel. Thomas Ramos rejoindra bien le Racing 92 à l'issue de la saison 2026-2027. En attendant, le club et l'arrière des Rogers Noirs restent pleinement mobilisés autour d'un objectif commun, réussir la prochaine saison. Thomas Ramos a exprimé sa gratitude envers le Stade Toulousain, tandis que le président Didier Lacroix a salué son talent et son impact sur l'équipe.
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Salut les gourmands, salut les gourmandes, c'est l'heure de la petite recette du jour. Aujourd'hui, je vous propose une petite salade d'été. Pour deux personnes, il vous faudra un demi-melon, deux nectarines, 50 g de feta, 10 tomates cerises, des feuilles de menthe, de l'huile d'olive et du vinaigre balsamique. Coupez le melon et la nectarine en petits quartiers, coupez la feta en dés et coupez les tomates cerises en deux, disposez le tout sur une assiette. Lavez les feuilles de menthe et rajoutez dessus. Pour finir, assaisonnez avec une pointe d'huile d'olive et du vinaigre balsamique. Bon appétit! 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

0: Voici votre horoscope de ce mercredi 5 août.
1: Bélier, vous retrouvez une énergie qui vous manquait.
2: Taureau, prenez le temps de savourer vos réussites.
3: Gémeaux, une bonne nouvelle arrive plus vite que prévu, alors profitez-en.
4: Cancer, les échanges sont favorisés tout au long de la journée.
5: Lion, votre confiance en vous fait toute la différence.
6: Vierge, un imprévu pourrait finalement tourner à votre avantage aujourd'hui.
7: Balance, laissez parler votre cœur sans hésiter, vous ne le regretterez pas.
8: Scorpion, votre persévérance sera largement récompensée, il était temps.
9: Sagittaire, une sortie ou un voyage se profile à l'horizon, peut-être les vacances ?
10: Capricorne, restez concentrés sur vos objectifs, les vacances ne sont pas encore pour tout de suite.
11: Verseau, votre optimisme attire les bonnes opportunités.
12: Et Poissons, une belle intuition vous guide vers le bon choix.

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1: Bonjour, dans le Var, le feu n'a pas progressé dans son périmètre de 1850 hectares, a fait savoir le préfet lors d'un point presse hier. La durée de l'incendie, 15 jours, est inédite. Cependant, dans le département, l'hypothèse de mise à feu volontaire est sérieusement envisagée selon le parquet de Draguignan. Par ailleurs, le feu près de Bellegarde en Diois dans la Drôme qui a démarré lundi a pour l'heure brûlé près de 280 hectares et fait 2 blessés légers chez les sapeurs-pompiers selon les autorités. Une cinquantaine de personnes du hameau de Montelaluc ont été évacuées de façon préventive. La production de salade s'effondre en France à cause des canicules successives et de la sécheresse. Les professionnels demandent un soutien rapide de l'État pour faire face à cette crise jugée historique. Dans les supermarchés, les conséquences sont déjà visibles, les rayons sont vides, les maraîchers n'arrivent plus à répondre à la demande. Le groupement mousquetaire Intermarché a été victime d'une cyberattaque portant sur les données, nom, adresse, etc. de près de 300 000 clients du drive d'Intermarché. Cet incident est survenu la semaine dernière, a expliqué le groupement qui précise l'avoir notifié à la CNIL et avoir porté plainte auprès du parquet de Paris. L'État a autorisé l'implantation en Gironde d'un projet de méga ferme à saumon qui prévoit de produire sur terre jusqu'à 10 000 tonnes de poissons par an. Cette usine d'élevage en circuit fermé doit être construite sur 14 hectares au Verdon-sur-Mer, au bout de la Suère de la Gironde. À partir de 2027, elle nécessitera 280 millions d'euros d'investissement. Plusieurs ONG annoncent préparer un recours contentieux contre son implantation. Selon elle, ce projet va menacer l'eau potable de l'ensemble de la Gironde. C'est la fin de ce flash, une très bonne journée à notre écoute.
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variable, notamment sur la moitié ouest du pays et près de la frontière belge. Le soleil sera encore bien présent, en revanche, sur le pourtour méditerranéen. Il va encore faire chaud, notamment dans le sud-est. Des orages isolés pourront éclater sur les reliefs de l'est. Les températures, encore 36 degrés attendues l'après-midi à Perpignan, 35 à Marseille, 33 degrés à Lyon, 32 à Strasbourg, 28 à Paris comme à Bordeaux, 24 pour La Rochelle et 23 à Quimper.

Bonjour, excellent mercredi 5 août 2026. Bonne fête aux Abel qui sont à l'honneur aujourd'hui et bon anniversaire à vous. Les natifs du 5 août, sachez que vous êtes le même jour que Jarry, l'humoriste fête ses 49 ans. Très bon anniversaire également aujourd'hui à Carole Laure qui fête ses 78 ans. Et puis dans l'éphéméride de cette journée, le 5 août 1884, il y a 142 ans, avait lieu la pose de la première pierre de la Statue de la Liberté à l'entrée du port de New York, offerte par la France aux États-Unis pour célébrer les 100 ans de leur indépendance. Voilà, excellente journée avec nous. On revient en 2026 et bon mercredi.

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1: Action. La Patte Patrouille de retour cette semaine au cinéma avec le film Mission Dino, troisième long métrage inspiré de la franchise jeunesse. Les héros à quatre pattes vont cette fois devoir affronter une mystérieuse tempête qui va les faire s'échouer sur une île tropicale encore inexplorée. Ryder et les chiots vont découvrir un territoire peuplé de dinosaures. Ils vont aussi rencontrer Rex, un chiot installé sur place depuis plusieurs années, devenu spécialiste de ces créatures.
2: On ne sait pas ce que cette jungle nous réserve.
3: Ouais.
2: Mais on sera prêt à...
3: On n'est pas prêt du tout. Courez ! Je suis un Max ! Je suis un bulldog ! C'est pas de ma faute ! J'ai des toutes petites pattes !
4: Je m'appelle Rex. Venez, je vais vous faire visiter.
3: Ouais !
4: Voilà, c'est mon chez-moi. Il n'y a pas de télé à écran plat et pas de wifi.
5: Ah !
4: C'est ma caméra de surveillance. Il ouvre l'œil 24 sur 24.
1: À noter que les L5 se sont spécialement reformés pour la BO française et prêté leur voix à plusieurs personnages du film. La version originale américaine est signée les Backstreet Boys. Arnaud Ducret et Fred Testo au casting cette semaine de la comédie Les Gendarmes. La célèbre BD débarque dans les salles obscures à Charnay-lès-Mâcon, paisible village de Bourgogne. La brigade se prépare activement pour la grande fête annuelle des jardins. Mais l'arrivée d'un jeune stagiaire désinvolte venu tout droit de Paris va semer le désordre dans cette organisation bien rodée, avec en prime des vols de nains de jardin.
6: J'ai pris la décision d'accueillir ce jeune stagiaire.
7: Oh non.
6: Si.
8: Moi je fais déjà EHPAD en soirée avec mon père, c'est pas pour faire crèche en journée.
6: Mon garçon, l'uniforme c'est ce qui définit le gendarme.
9: Oh, il est beau. Quel beau.
10: Et c'est qui ces bouffons?
1: Entre enquête improbable, quiproquo et catastrophe en série, les gendarmes vont devoir tenter de garder le contrôle d'une situation qui va rapidement leur échapper. Également cette semaine à l'affiche, Kima, l'onde mystérieuse, film d'aventure fantastique de Romain Daudéjahan. Tony, un adolescent solitaire, passionné par les animaux, se retrouve confronté à une créature aussi fascinante que dangereuse. Cette entité prend la forme d'une onde sonore vivante capable de briser la matière. Il va tenter de l'apprendre.

0: apprivoiser sans mesurer immédiatement la menace qu'elle peut représenter.
1: Il y a eu un truc vraiment trop bizarre ce matin. Il y a quelqu'un ?
2: Tu peux nous expliquer ?
1: Ok, mais vous promettez de le dire à personne.
3: Kima ?
1: Ça veut dire onde. T'es sûr que c'est safe de jouer avec ça ? Je pense qu'il s'agit d'une entité vivante qui existe dans la vibration de la matière et du son. Il y a qu'un seul moyen.
2: Ensemble.
0: Un univers fantastique qui tranche au cœur d'un cadre rural. Les fans d'André Rieu ont rendez-vous cette semaine au cinéma pour le concert d'été 2026 d'André Rieu, Viva Maastricht. L'occasion de célébrer le 20e anniversaire de ses concerts d'été emblématiques sur la magnifique place du Vrijthof, enregistrée en direct dans sa ville natale aux côtés de son célèbre orchestre Johann Strauss et d'un ensemble d'artistes passionnés. Des valses intemporelles aux classiques émouvants, ce concert promet une soirée de passion, de joie et de convivialité. Voilà pour les sorties ciné de la semaine, on se retrouve la semaine prochaine.
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3: Bonjour à tous. Fait divers à Valence. 6 personnes ont été blessées par balle dans une fusillade. Selon une source policière, le pronostic vital d'une des victimes est d'ailleurs engagé. Un véhicule incendié pouvant correspondre à celui impliqué a été retrouvé à quelques kilomètres du lieu de la fusillade. Les faits sont survenus hier soir dans le quartier du Polygone. Les causes ne sont pas connues pour le moment. Incendie dans le Var, les pompiers poursuivent la lutte contre les reprises de feu alors qu'une hausse des températures et du vent est à prévoir aujourd'hui. Ils sont quelques 1200 soldats du feu mobilisés près du massif du Gros-Bessillon. Selon le parquet de Draguignan, la piste des départs de feu volontaires est sérieusement envisagée. Dans la Drôme, de pompiers ont par ailleurs été blessés et 280 hectares ont été parcourus par les flammes. Canicule, 10 départements sont maintenus en vigilance orange aujourd'hui et jusqu'à 38 degrés sont attendus sur le pourtour méditerranéen. Les Alpes-Maritimes, l'Ardèche, la Drôme, le Gard, l'Isère, le Rhône, le Var, le Vaucluse et les deux départements corses sont concernés. Météo France a précisé que la situation de forte chaleur devrait continuer à régresser vers le sud-est. Hier au Moyen-Orient, Donald Trump a déclaré que soit le détroit d'Ormuz ouvrira bientôt, soit l'Iran sera frappé très fort. Le président américain a pris la parole dans un entretien accordé à Fox News. Il a par ailleurs assuré avoir le temps et que les discussions sont très bonnes. Il a également indiqué que Téhéran voulait passer un accord et que ce sera fait probablement bientôt. Guerre en Ukraine, des frappes russes ont fait au moins 15 morts à Kiev et des entrepôts ont été touchés. Les services d'urgence ukrainiens ont indiqué sur Telegram qu'à l'extérieur de la capitale, 14 personnes ont été tuées et 27 autres blessées pendant cette attaque nocturne. Plus de 7 lieux ont été touchés en même temps. Les frappes s'intensifient des deux côtés depuis plusieurs semaines. Cinéma, à la suite du film Barbie, pourrait ne jamais voir le jour. Warner Bros. Semble pour le moment dans une impasse avec l'équipe originale du premier volet, et ce notamment à cause des cachets demandés par les acteurs. Ryan Gosling aurait réclamé 20 millions de dollars. Le temps est compté pour le studio qui ne dispose des droits de la franchise que jusqu'en décembre pour produire la suite.
2: Bonjour à tous, Marlène Reusser a remporté hier à Dijon le contre-la-montre de la quatrième étape du Tour de France Femmes et s'empare du maillot jaune. Pauline Ferrand-Prévot a terminé au-delà de la 30e place à plus de 2 minutes de la Suissesse. La Française s'est retrouvée en grande difficulté et perd du temps sur toutes ses rivales. Denny Volzing termine deuxième, la Française Cédrine Kerbaol complète le podium. Aujourd'hui au programme de la 5e étape, 140 km à parcourir entre Mâcon et Belleville en Beaujolais, soit 2850 mètres de dénivelé pour les coureuses qui vont passer deux fois au col de Gerbet. Dans le final, le Mont Brouilly et ses 3 km à 7,7% pourraient être le juge de paix à 10 km de l'arrivée. Les coureuses s'élanceront à 14h. Côté football, alors que l'Olympique Lyonnais jouait une grande partie de son avenir européen, les Gones se sont finalement inclinés 2-1 hier soir sur le terrain du Sparta Prague lors du troisième tour qualificatif de la Ligue des Champions. Le match retour aura lieu mardi prochain au Groupama Stadium. Du tennis avec le tournoi de Montréal, les Français Terence Atman et Valentin Royer ont réussi hier leur entrée en passant le premier tour. Ils ont respectivement battu le Britannique Jack Draper 6-3, 2-6, 6-2 et l'Espagnol Pablo Carreño Busta 1-6, 7, 5, 6, 1. En revanche, c'est déjà fini pour Adrian Manarino et Giovanni Mpeti Pericard. Les nageurs français qui pouvaient espérer un podium ont raté le coche hier à Paris lors de l'épreuve à des 10 km en eau libre des championnats d'Europe de natation. Dans la course masculine, le meilleur tricolore, Logan Fontana, termine 9e juste devant Marc-Antoine Olivier. La course n'a pas non plus souri aux Françaises. Le meilleur résultat a été obtenu par Caroline Jouis, 13e. Côté rugby, cette fois c'est officiel, Thomas Ramos rejoindra bien le Racing 92 à l'issue de la saison 2026-2027. En attendant, le club et l'arrière des Rouges et Noirs restent pleinement mobilisés autour d'un objectif commun, réussir la prochaine saison. Thomas Ramos a exprimé sa gratitude envers le Stade Toulousain, tandis que le président Didier Lacroix a salué son talent et son impact sur l'équipe.
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2: Bonjour à tous. Justice, Mehdi Laribi, connu comme l'un des fondateurs de la DZ Mafia, a été arrêté fin juillet en Algérie. Il serait actuellement placé sous contrôle judiciaire, mais pas en détention. Il a été arrêté dans le cadre d'un mandat d'arrêt international délivré par la France. Les policiers le soupçonnent de continuer à opérer pour la DZ Mafia sur Marseille, mais depuis l'Algérie. Il possède la double nationalité franco-algérienne. Incendie, les formalités liées aux coupes des arbres ont été allégées par le gouvernement. Habituellement, le propriétaire d'une forêt doit aviser les autorités et respecter un certain délai avant de couper un arbre qui a connu un sinistre ou une maladie. Dans l'arrêté publié aujourd'hui, le propriétaire se retrouve donc dispensé de cette formalité compte tenu des incendies en Gironde et dans les Landes. Économie, l'activité industrielle continue d'augmenter en France malgré la baisse de la production manufacturière au mois de juin à cause de la canicule. C'est ce que montrent les analyses publiées par l'INSEE. Les baisses les plus marquées concernent la fabrication de matériel de transport ainsi que la coquefaction et le raffinage permettant la transformation du pétrole brut. Fait divers, un couple et une nourrice ont été placés en garde à vue à Argenteuil après la mort d'un nourrisson. L'hôpital qui le soignait a donné l'alerte après avoir suspecté un syndrome du bébé secoué. Le bébé est décédé le 17 juillet dernier malgré les soins prodigués. Plusieurs centaines d'enfants en sont victimes chaque année selon le ministère de la Santé et des Familles. Ebola, l'OMS et la République démocratique du Congo accélèrent les recherches sur un vaccin contre la souche meurtrière Bundibugyo. Elle a déjà causé la mort de 1657 personnes. L'Organisation mondiale de la santé a précisé que les résultats ne seront peut-être pas connus avant plusieurs mois. L'épidémie sévit depuis le printemps, en particulier dans le nord-est du pays. Les autorités avaient déclaré en mai une urgence internationale. Cinéma, les producteurs de James Bond ont annoncé une bonne nouvelle concernant le prochain interprète de l'agent 007. Daniel Craig a raccroché le costume en 2021. L'identité de son successeur devrait donc être révélée à la fin de l'année. Les producteurs ont indiqué qu'un vent de fraîcheur allait souffler sur la franchise.
4: Bonjour à tous, Marlène Reusser a remporté hier à Dijon le contre-la-montre de la quatrième étape du Tour de France Femmes et s'empare du maillot jaune. Pauline Ferrand-Prévot a terminé au-delà de la 30e place, à plus de 2 minutes de la Suissesse. La Française s'est retrouvée en grande difficulté et perd du temps sur toutes ses rivales. Denny Volzing termine deuxième, la Française Cédrine Kerbaol complète le podium. Aujourd'hui au programme de la 5e étape, 140 km à parcourir entre Mâcon et Belleville en Beaujolais, soit 2850 mètres de dénivelé pour les coureuses qui vont passer deux fois au col de Gerbet. Dans le final, le Mont Brouilly et ses 3 km à 7,7% pourraient être le juge de paix à 10 km de l'arrivée. Les coureuses s'élanceront à 14h. Côté football, alors que l'Olympique Lyonnais jouait une grande partie de son avenir européen, les Gones se sont finalement inclinés 2-1 hier soir sur le terrain du Sparta Prague lors du 3e tour qualificatif de la Ligue des Champions. Le match retour aura lieu mardi prochain au Groupama Stadium. Du tennis avec le tournoi de Montréal, les Français Terence Atman et Valentin Royer ont réussi hier leur entrée en passant le premier tour. Ils ont respectivement battu le Britannique Jack Draper 6-3, 2-6, 6-2 et l'Espagnol Pablo Carreño Busta 1-6, 7, 5, 6, 1. En revanche, c'est déjà fini pour Adrian Manarino et Giovanni Mpeti Pericard. Les nageurs français qui pouvaient espérer un podium ont raté le coche hier à Paris lors de l'épreuve à des 10 km en eau libre des championnats d'Europe de natation. Dans la course masculine, le meilleur tricolore Logan Fontana termine 9e juste devant Marc-Antoine Olivier. La course n'a pas non plus souri aux Françaises. Le meilleur résultat a été obtenu par Caroline Jouisse, 13e. Côté rugby, cette fois c'est officiel. Thomas Ramos rejoindra bien le Racing 92 à l'issue de la saison 2026-2027. En attendant, le club et l'arrière des Rogers Noirs restent pleinement mobilisés autour d'un objectif commun, réussir la prochaine saison. Thomas Ramos a exprimé sa gratitude envers le Stade Toulousain, tandis que le président Didier Lacroix a salué son talent et son impact sur l'équipe.
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3: Bonjour à tous. Incendie dans le Var. Les pompiers poursuivent la lutte contre les reprises de feu alors qu'une hausse des températures et du vent est à prévoir aujourd'hui. Ils sont quelques 1200 soldats du feu mobilisés près du massif du Gros Bessillon. Selon le parquet de Draguignan, la piste des départs de feu volontaires est sérieusement envisagée. Dans la Drôme, de pompiers ont par ailleurs été blessés et 280 hectares ont été parcourus par les flammes. Environnement, Argus Média et agriculteurs dénoncent une baisse de la production de 7 à 8% du blé en France à cause des fortes chaleurs. Les conséquences de ce mois de juillet, le plus chaud jamais enregistré, se font sentir sur la production de blé. Les agriculteurs n'ont pas toujours la possibilité de s'adapter à la précocité des récoltes, ce qui génère encore plus de pertes. Politique, le député PS de l'Eure, Philippe Brun, juge qu'un droit de vote à 15 euros pour la primaire socialiste en vue de la présidentielle est délirant. Candidat à la primaire, il menace d'ailleurs de créer une caisse populaire pour financer les personnes qui souhaitent participer. Si la participation financière demandée est maintenue, il propose de son côté un ticket d'entrée à 5 euros. Guerre commerciale, Pékin annonce des contre-mesures après les sanctions américaines et ce en réponse aux restrictions visant ses technologies au nom de la sécurité nationale et du travail forcé. La Chine accuse Washington de discrimination et de répression à l'égard de ses entreprises. Aucune précision n'a encore été donnée concernant la nature de ces contre-mesures. Économie, 3000 emplois ont été supprimés chez Heineken depuis le début de l'année et ce dans le cadre d'un plan de restructuration mondiale. Ces milliers d'emplois ont été supprimés sur le premier semestre 2026. Le groupe a vu dans le même temps son bénéfice augmenter de plus de 10%. Cinéma à la suite du film Barbie pourrait ne jamais voir le jour. Warner Bros. Semble pour le moment dans une impasse avec l'équipe originale du premier volet et ce notamment à cause des cachets demandés par les stars. Ryan Gosling aurait réclamé 20 millions de dollars. Le temps est compté pour le studio qui ne dispose des droits de la franchise que jusqu'en décembre pour produire la suite.
2: Bonjour à tous. Marlène Reusser a remporté hier à Dijon le contre-la-montre de la quatrième étape du Tour de France Femmes et s'empare du maillot jaune. Pauline Ferrand-Prévot a terminé au-delà de la 30e place à plus de 2 minutes de la Suissesse. La Française s'est retrouvée en grande difficulté et perd du temps sur toutes ses rivales. Denis Volzing termine deuxième. La Française Cédrine Kerbaol complète le podium. Aujourd'hui au programme de la 5e étape, 140 km à parcourir entre Mâcon et Belleville en Beaujolais, soit 2850 mètres de dénivelé pour les coureuses qui vont passer deux fois au col de Gerbet. Dans le final, le Mont Brouilly et ses 3 km à 7,7% pourraient être le juge de paix à 10 km de l'arrivée. Les coureuses s'élanceront à 14h. Côté football, alors que l'Olympique Lyonnais jouait une grande partie de son avenir européen, les Gones se sont finalement inclinés 2-1 hier soir sur le terrain du Sparta Prague lors du 3e tour qualificatif de la Ligue des Champions. Le match retour aura lieu mardi prochain au Groupama Stadium. Du tennis avec le tournoi de Montréal, les Français Terence Atman et Valentin Royer ont réussi hier leur entrée en passant le premier tour. Ils ont respectivement battu le Britannique Jack Draper 6-3, 2-6, 6-2 et l'Espagnol Pablo Carreño Busta 1-6, 7, 5, 6, 1. En revanche, c'est déjà fini pour Adrian Manarino et Giovanni Mpeti Pericard. Les nageurs français qui pouvaient espérer un podium ont raté le coche hier à Paris lors de l'épreuve à des 10 km en eau libre des championnats d'Europe de natation. Dans la course masculine, le meilleur tricolore, Logan Fontana, terminé 9e juste devant Marc-Antoine Olivier. La course n'a pas non plus souri aux Françaises. Le meilleur résultat a été obtenu par Caroline Jouisse, 13e. Côté rugby, cette fois c'est officiel. Thomas Ramos rejoindra bien le Racing 92 à l'issue de la saison 2026-2027. En attendant, le club et l'arrière des Rogers Noirs restent pleinement mobilisés autour d'un objectif commun, réussir la prochaine saison. Thomas Ramos a exprimé sa gratitude envers le Stade Toulousain, tandis que le président Didier Lacroix a salué son talent et son impact sur l'équipe.
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Voici votre soirée télé pour ce mercredi 5 août. C'est parti ce soir sur TF1. Vous pourrez voir à partir de 21h10 Sirène, le film réalisé par Adeline Picot. Sur France 2, Code Rouge, votre série avec notamment Laisse la Charpe avec 3 épisodes inédits. Sur France 3, Secret d'Histoire, la folle épopée de...

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0: Voici votre soirée télé pour ce mercredi 5 août. C'est parti ce soir sur TF1. Vous pourrez voir à partir de 21h10 Sirène, le film réalisé par Adeline Picot. Sur France 2, Code Rouge, votre série avec notamment Laisse la Charpe avec 3 épisodes inédits. Sur France 3, Secret d'Histoire, la folle épopée de...
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1: Bonsoir à tous. Emmanuel Macron a réitéré son soutien à l'Ukraine et dénoncé la politique de la terreur menée par la Russie. Le chef de l'État a réagi aux frappes russes qui ont fait au moins 17 morts à Kiev et dans sa région la nuit dernière et détruit des sites logistiques. Le président français demande à l'Union européenne de continuer d'accroître la pression sur Moscou. La présidente de la Commission européenne, Ursula von der Leyen, dénonce pour sa part des atrocités et annonce le transfert de 1,4 milliard d'euros à l'Ukraine, issue des bénéfices des avoirs russes gelés. Le corps d'une vacancière emportée par les eaux hier soir en Haute-Savoie lors du débordement soudain du Gifre a été retrouvé ce mercredi à l'issue de recherches menées par les gendarmes. C'est ce que fait savoir le parquet de Bonneville. Originaire de l'Oise, la victime était âgée de 56 ans. Elle était en vacances avec son mari dans la région. Le feu de forêt qui a débuté lundi dans le massif du Claps dans la Drôme n'est pas encore fixé selon les pompiers. Ces derniers ont toutefois revu la surface brûlée légèrement à la baisse. Environ 240 hectares sont partis en fumée contre 280 lors du dernier bilan. Après une nuit plus fraîche et humide, les soldats du feu restent vigilants alors qu'une hausse des températures est attendue. Avec l'arrivée du vent, une baisse de l'humidité, c'est ce que prévient la préfecture de la Drôme. Dans l'actualité également, le cuisinier des stars Jean Humbert a été présenté à un juge ce mercredi après avoir passé 48 heures en garde à vue dans le cadre d'une enquête sur des soupçons de violence sur plusieurs de ses ex-compagnes. Au total, 6 femmes ont été entendues par les enquêteurs. Elles ont toutes confirmé avoir été victimes de violences ou de contrôles coercitifs selon le parquet de Paris. L'ancien gagnant de Top Chef a été placé sous le statut de témoin assisté. Et puis la disparition de l'écrivain et scénariste Didier Le Coin, pris Goncourt en 1977, ancien président de cette même académie littéraire. Il est décédé ce mercredi à l'âge de 81 ans.

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